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1: C'est Dieu qui fait, c'est Dieu qui donne.
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C'est One Love, One Family. 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